0: 332.
1: Engine 332.
0: You can show us en route.
1: Engine 332 en route 1955, 1018 Highland Avenue.